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2: Bonjour à tous, à la une de l'actualité, 7800 hectares sont partis en fumée depuis le début du mois, c'est plus que pour tout le mois de juillet de l'an dernier. Les pompiers sont mobilisés dans les Pyrénées-Orientales, à la Drôme et les Bouches-du-Rhône, entre autres. Dans le Cher, un feu de forêt a atteint les abords d'une usine d'armement classée Seveso, mais tout risque est écarté. Des incendies accentués par les fortes chaleurs, 72 départements sont en vigilance orange pour la canicule aujourd'hui. Il fait chaud donc, c'est encore un casse-tête pour les Français de trouver un moyen de se rafraîchir. Alors faut-il investir dans un climatiseur ou se contenter d'un ventilateur? Élément de réponse, Julie Pierret avec Mylène Desbacs.
3: Vous êtes plus team ventilo ou team climatisateur?
4: Climatisateur. Bah, c'est plus frais, le ventilo, ça brasse de l'air chaud.
5: Ventilateur.
6: C'est moins polluant et puis il y a moins de produits qu'on respire.
7: C'est partagé. En vérité, tout dépend de la température de votre logement. Clément est patron chez CLP Électricité.
8: Le vrai déclic, on va dire que c'est à partir de 26 degrés à l'intérieur et surtout la nuit. Dès qu'on passe ce seuil, l'air devient très lourd et le ventilateur ne fait que brasser de l'air chaud. Alors que la clim va changer vraiment le climat de la pièce. Ça va nous baisser la température. En plus de ça filtre la poussière et extrait l'humidité ambiante. Donc si on fait un résumé, le ventilateur brasse de l'air chaud et la clim le transforme.
7: Côté coût, l'écart est net. Un ventilateur consomme très peu, à peine quelques euros d'électricité sur tout l'été. Le climatiseur mobile, lui, coûte entre 22 et 60 euros à l'usage, auquel s'ajoutent plusieurs centaines d'euros à l'achat, même s'il existe des astuces pour faire baisser la note.
8: Pour ne pas consommer, on va dire, trop, il y a une règle d'or, c'est tout simplement de régler la clim sur maximum 5 degrés d'écart avec l'extérieur. C'est aussi l'entretien annuel. Une clim encrassé forcément surconsomme jusqu'à à peu près 30% d'électricité supplémentaire.
7: Des astuces importantes parce que la canicule en tout cas doit durer jusqu'à vendredi au minimum d'après Météo France.
2: Et autre conséquence de la chaleur, les feux d'artifice du 14 juillet sont menacés sur l'ensemble de la France. Plusieurs préfectures comme celle de l'Hérault, de la Gironde, de l'Ain ou du Loir-et-Cher ont interdit les spectacles pyrotechniques. Dans certaines communes, ils seront remplacés par des spectacles de drones. On passe au sport avec du football. Jour de match pour l'équipe de France. Les Bleus affrontent le Maroc ce soir en quart de finale. Aurélien Tchouaméni, touché à une cuisse, ne va pas débuter le match. Désiré Doué devrait commencer sur le côté gauche de l'attaque plutôt que Bradley Barcola. Match à suivre à partir de 22h. Et sur le Tour de France, la victoire est revenue hier à Olafkoy, à Pau, une arrivée au sprint. Le maillot jaune reste sur les épaules du Norvégien Thorsten Trenne. Du lourd aujourd'hui dans les Pyrénées avec 5 cols au programme et 182 km entre Pau et Gavarnie-Gèdre. Belle journée à tous.
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2: Bonjour à tous, à la une de l'actualité, 7800 hectares sont partis en fumée depuis le début du mois, c'est plus que pour tout le mois de juillet de l'an dernier. Les pompiers sont mobilisés dans les Pyrénées-Orientales, la Drôme et les Bouches-du-Rhône entre autres. Dans le Cher, un feu de forêt a atteint les abords d'une usine d'armement classée Seveso, mais tout risque est écarté. Des incendies accentués par les fortes chaleurs, 72 départements sont en vigilance orange pour la canicule aujourd'hui. Il fait chaud donc, c'est encore un casse-tête pour les Français de trouver un moyen de se rafraîchir. Alors faut-il investir dans un climatiseur ou se contenter d'un ventilateur? Élément de réponse, Julie Pierret avec Mylène Desbacs.
3: Vous êtes plus team ventilo ou team climatisateur?
4: Climatisateur. Bah, c'est plus frais, le ventilo, ça brasse de l'air chaud.
5: Ventilateur.
6: C'est moins polluant et puis il y a moins de produits qu'on respire.
7: C'est partagé. En vérité, tout dépend de la température de votre logement. Clément est patron chez CLP Électricité.
8: Le vrai déclic, on va dire que c'est à partir de 26 degrés à l'intérieur et surtout la nuit. Dès qu'on passe ce seuil, l'air devient très lourd et le ventilateur ne fait que brasser de l'air chaud. Alors que la clim va changer vraiment le climat de la pièce. Ça va nous baisser la température. En plus de ça, ça filtre la poussière et extrait l'humidité ambiante. Donc si on fait un résumé, le ventilateur brasse de l'air chaud et la clim le transforme.
7: Côté coût, l'écart est net. Un ventilateur consomme très peu, à peine quelques euros d'électricité, surtout l'été. Le climatiseur mobile, lui, coûte entre 22 et 60 euros à l'usage, auquel s'ajoutent plusieurs centaines d'euros à l'achat, même s'il existe des astuces pour faire baisser la note.
8: Pour ne pas consommer, on va dire, trop, il y a une règle d'or, c'est tout simplement de régler la clim sur maximum 5 degrés d'écart avec l'extérieur. C'est aussi l'entretien annuel. Une clim encrassé forcément surconsomme jusqu'à à peu près 30% d'électricité supplémentaire.
7: Des astuces importantes parce que la canicule en tout cas doit durer jusqu'à vendredi au minimum d'après Météo France.
2: Et autre conséquence de la chaleur, les feux d'artifice du 14 juillet sont menacés sur l'ensemble de la France. Plusieurs préfectures comme celle de l'Hérault, de la Gironde, de l'Ain ou du Loir-et-Cher ont interdit les spectacles pyrotechniques. Dans certaines communes, ils seront remplacés par des spectacles de drones. On passe au sport avec du football. Jour de match pour l'équipe de France. Les Bleus affrontent le Maroc ce soir en quart de finale. Aurélien Tchouaméni, touché à une cuisse, ne va pas débuter le match. Désiré Doué devrait commencer sur le côté gauche de l'attaque plutôt que Bradley Barcola. Match à suivre à partir de 22h. Et sur le Tour de France, la victoire est revenue hier à Olafkøy, à Pau, une arrivée au sprint. Le maillot jaune reste sur les épaules du Norvégien Thorsten Trenne. Du lourd aujourd'hui dans les Pyrénées avec 5 cols au programme et 182 km entre Pau et Gavarnie-Gèdre. Belle journée à tous.

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2: Bonjour à tous, à la une de l'actualité, 28 degrés à Nîmes, 27 à Perpignan, 23 à Paris ou encore à Lyon, les températures relevées par Météo France au petit matin, 72 départements sont en vigilance orange pour la canicule aujourd'hui. L'Europe a connu le mois de juin le plus chaud de son histoire. Selon l'Observatoire européen Copernicus, la température moyenne a dépassé de plus de 3 degrés les normales de saison. Conséquence de la chaleur, les feux d'artifice du 14 juillet sont menacés sur l'ensemble du pays. Plusieurs préfectures comme celle de l'Hérault, de la Gironde, de l'Ain ou du Loir-et-Cher ont interdit les spectacles pyrotechniques. Dans certaines communes, ils seront remplacés par des spectacles de drones. 7800 hectares sont partis en fumée depuis le début du mois, c'est plus que pour tout le mois de juillet l'an dernier. Les pompiers sont mobilisés dans les Pyrénées-Orientales, la Drôme et les Bouches-du-Rhône entre autres. Dans le Cher, un feu de forêt a atteint les abords d'une usine d'armement classée Céveso, mais tout risque est écarté. Journée chargée demain sur les routes avec les départs en vacances. Bison futé, voie noire en Auvergne-Rhône-Alpes et rouge dans le reste du pays. Un drapeau noir étendu au nord-ouest samedi avec la canicule. Il vous est conseillé d'éviter les heures les plus chaudes, de prévoir de l'eau et de partir tôt. Au Moyen-Orient, le détroit d'Ormuz verrouillé, le trafic maritime est quasiment à l'arrêt selon le média Bloomberg. Après une deuxième journée de frappe entre les États-Unis et l'Iran, Donald Trump menace de faire pire si Téhéran continue ses attaques. Le cessez-le-feu entre les deux pays est terminé, a annoncé cette semaine le président américain. On passe au sport avec du football. La France joue ce soir en quart de finale du Mondial contre le Maroc. Un match des 22h, l'équipe est prête. Didier Deschamps a prévenu ses joueurs. Les Marocains sont très bons. Écoutez le sélectionneur des Bleus.
3: Le profil du Maroc n'est pas celui du Paraguay. Voilà, c'est le Maroc. On les avait rencontrés il y a 4 ans à Doha en demi-finale. Ils ont fait une finale de Coupe d'Afrique, donc ils font partie des très très bonnes équipes avec de très bons joueurs, ils sont pas là par hasard, donc après le match, voilà, c'est une opposition avec deux équipes qui aiment bien avoir le ballon, qui aiment bien attaquer, qui aiment bien marquer des buts, donc il faudra être très performant parce que cette équipe du Maroc est de très bonne qualité.
2: Voilà, la France contre le Maroc en quart de finale, c'est ce soir à 22h sur M6. Et puis du cyclisme, la 6e étape aujourd'hui sur le Tour de France entre Pau et Gavarnie-Gèdre. 186 km au programme, le Norvégien Thorsten Trenne porte toujours le maillot jaune. Belle journée à tous.

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2: Bonjour à tous, à la une de l'actualité, 28 degrés à Nîmes, 27 à Perpignan, 23 à Paris ou encore à Lyon. Les températures relevées par Météo France au petit matin, 72 départements sont en vigilance orange pour la canicule aujourd'hui. L'Europe a connu le mois de juin le plus chaud de son histoire. Selon l'Observatoire européen Copernicus, la température moyenne a dépassé de plus de 3 degrés les normales de saison. Conséquence de la chaleur, les feux d'artifice du 14 juillet sont menacés sur l'ensemble du pays. Plusieurs préfectures comme celle de l'Hérault, de la Gironde, de l'Ain ou du Loir-et-Cher ont interdit les spectacles pyrotechniques. Dans certaines communes, ils seront remplacés par des spectacles de drones. 7800 hectares sont partis en fumée depuis le début du mois, c'est plus que pour tout le mois de juillet l'an dernier. Les pompiers sont mobilisés dans les Pyrénées-Orientales, la Drôme et les Bouches-du-Rhône entre autres. Dans le Cher, un feu de forêt a atteint les abords d'une usine d'armement classée Seveso, mais tout risque est écarté. Journée chargée demain sur les routes avec les départs en vacances. Bison futé, voie noire en Auvergne-Rhône-Alpes et rouge dans le reste du pays. Un drapeau noir étendu au nord-ouest samedi avec la canicule. Il vous est conseillé d'éviter les heures les plus chaudes, de prévoir de l'eau et de partir tôt. Au Moyen-Orient, le détroit d'Ormuz verrouillé, le trafic maritime est quasiment à l'arrêt selon le média Bloomberg. Après une deuxième journée de frappe entre les États-Unis et l'Iran, Donald Trump menace de faire pire si Téhéran continue ses attaques. Le cessez-le-feu entre les deux pays est terminé, a annoncé cette semaine le président américain. On passe au sport avec du football. La France joue ce soir en quart de finale du Mondial contre le Maroc. Un match des 22h, l'équipe est prête. Didier Deschamps a prévenu ses joueurs. Les Marocains sont très bons. Écoutez le sélectionneur des Bleus.
3: Le profil du Maroc n'est pas celui du Paraguay. Voilà, c'est le Maroc. On les avait rencontrés il y a 4 ans à Doha en demi-finale. Ils ont fait une finale de Coupe d'Afrique, donc ils font partie des très très bonnes équipes avec de très bons joueurs. Ils sont pas là par hasard. Donc après le match, voilà, c'est une opposition avec deux équipes qui aiment bien avoir le ballon, qui aiment bien attaquer, qui aiment bien marquer des buts. Donc il faudra être très performant parce que cette équipe du Maroc est de très bonne qualité.
2: Voilà, la France contre le Maroc en quart de finale, c'est ce soir à 22h sur M6. Et puis du cyclisme, la 6e étape aujourd'hui sur le Tour de France entre Pau et Gavarnie-Gèdre, 186 km au programme. Le Norvégien Thorsten Trenn porte toujours le maillot jaune. Belle journée à tous.
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2: Bonjour à tous, à la une de l'actualité, une chaleur étouffante, 35 degrés ont été enregistrés à Perpignan ce matin et 34 à Montpellier aussi par exemple. 72 départements sont en vigilance orange canicule aujourd'hui, 5 en rouge pour risque très élevé de feux de forêt. La France entre dans une zone dangereuse, l'alerte est lancée par le Haut Conseil pour le climat. Dans son dernier rapport, il estime que le pays n'est pas prêt à faire face aux conséquences du réchauffement climatique. Les experts appellent à accélérer la réduction des émissions et à mieux préparer les territoires aux canicules et aux incendies. D'ailleurs, la situation s'améliore dans les Pyrénées-Orientales. Après plusieurs jours d'incendie, les habitants de 9 communes évacuées vont pouvoir rentrer chez eux à partir de 18h ce soir. Le feu qui a détruit plus de 4900 hectares est fixé mais reste sous haute surveillance. Près de 450 pompiers sont toujours mobilisés, notamment sur deux points chauds. L'évacuation reste par contre maintenue dans 6 communes. Vous serez nombreux sur les routes demain avec les départs en vacances. C'est rouge au niveau national dans le sens des départs, noir même en Auvergne-Rhône-Alpes. Dans le sens des retours, ça sera orange en région PACA et sur le pourtour méditerranéen, ainsi que dans le large quart nord-ouest, vert partout ailleurs. Attention, ça sera encore plus compliqué samedi. Les Français stressés de parler une langue étrangère en vacances, c'est ce que révèle une étude cette semaine. 8 voyageurs sur 10 appréhendent de devoir s'exprimer à l'étranger, Virginie Quiénon.
3: Oui, la principale angoisse concerne les situations d'urgence. Près d'un quart des personnes interrogées redoutent de devoir expliquer un problème de santé à un médecin ou dans une pharmacie. Les échanges avec la police ou les douanes sont juste derrière. En revanche, commander au restaurant ou réserver une chambre d'hôtel est jugé moins stressant. Cette peur pousse même certains à changer leurs habitudes de voyage. Près d'un Français sur 4 reconnaît avoir déjà renoncé à une destination ou à une activité à cause de la barrière de la langue. Et plus de la moitié disent aussi avoir déjà fait semblant de ne pas comprendre pour éviter une conversation. Les applications de traduction rassurent, mais sans convaincre réellement. Seuls 23% des Français leur font une totale confiance en cas d'urgence.
2: Merci Virginie pour ces précisions. Également dans l'actualité, un monument des années 80 nous a quittés. Bonnie Tyler est morte à 75 ans. La chanteuse britannique s'est éteinte après plusieurs semaines d'hospitalisation au Portugal. Sa voix puissante et grave a marqué des générations. Voilà pour l'essentiel de l'actualité. Belle journée à tous.

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2: Bonjour à tous, à la une de l'actualité, une chaleur étouffante, 35 degrés ont été enregistrés à Perpignan ce matin et 34 à Montpellier aussi par exemple. 72 départements sont en vigilance orange canicule aujourd'hui, 5 en rouge pour risque très élevé de feux de forêt. La France entre dans une zone dangereuse, l'alerte est lancée par le Haut Conseil pour le climat. Dans son dernier rapport, il estime que le pays n'est pas prêt à faire face aux conséquences du réchauffement climatique. Les experts appellent à accélérer la réduction des émissions et à mieux préparer les territoires aux canicules et aux incendies. D'ailleurs, la situation s'améliore dans les Pyrénées-Orientales. Après plusieurs jours d'incendie, les habitants de 9 communes évacuées vont pouvoir rentrer chez eux à partir de 18h ce soir. Le feu qui a détruit plus de 4900 hectares est fixé mais reste sous haute surveillance. Près de 450 pompiers sont toujours mobilisés, notamment sur deux points chauds. L'évacuation reste par contre maintenue dans 6 communes. Vous serez nombreux sur les routes demain avec les départs en vacances. Ces routes au niveau national dans le sens des départs, noir même en Auvergne-Rhône-Alpes. Dans le sens des retours, ça sera orange en région PACA et sur le pourtour méditerranéen, ainsi que dans le large quart nord-ouest, vert partout ailleurs. Attention, ça sera encore plus compliqué samedi. Les Français stressés de parler une langue étrangère en vacances, c'est ce que révèle une étude cette semaine. 8 voyageurs sur 10 appréhendent de devoir s'exprimer à l'étranger. Virginie Quiénon.
3: Oui, la principale angoisse concerne les situations d'urgence. Près d'un quart des personnes interrogées redoutent de devoir expliquer un problème de santé à un médecin ou dans une pharmacie. Les échanges avec la police ou les douanes sont juste derrière. En revanche, commander au restaurant ou réserver une chambre d'hôtel est jugé moins stressant. Cette peur pousse même certains à changer leurs habitudes de voyage. Près d'un Français sur 4 reconnaît avoir déjà renoncé à une destination ou à une activité à cause de la barrière de la langue. Et plus de la moitié disent aussi avoir déjà fait semblant de ne pas comprendre pour éviter une conversation. Les applications de traduction rassurent, mais sans convaincre réellement. Seuls 23% des Français leur font une totale confiance en cas d'urgence.
2: Merci Virginie pour ces précisions. Également dans l'actualité, un monument des années 80 nous a quittés. Bonnie Tyler est morte à 75 ans. La chanteuse britannique s'est éteinte après plusieurs semaines d'hospitalisation au Portugal. Sa voix puissante et grave a marqué des générations. Voilà pour l'essentiel de l'actualité. Belle journée à tous.

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1: Bonsoir à tous. À la une de l'actualité, la canicule s'intensifie en France. 9 départements entre la Bretagne, les Pays de la Loire et le nord de l'Aquitaine seront placés en vigilance rouge demain. 76 seront en orange. Face au risque, plusieurs événements sont annulés. Des feux d'artifice sont interdits et les autorités appellent à la plus grande vigilance. La contestation prend de l'ampleur. Une pétition contre la loi sur la présomption d'usage légitime des armes par les forces de l'ordre a dépassé les 500 000 signatures. Ce seuil pourrait ouvrir la voie à un débat à l'Assemblée nationale. Le texte adopté mardi par les députés doit désormais être examiné par le Sénat. Jour de vote pour les militants socialistes. Ils se rendent aux urnes aujourd'hui pour fixer les règles de leur primaire en vue de la présidentielle de 2027. Il y a deux options, une primaire ouverte aux sympathisants, défendue par Olivier Faure, ou un scrutin réservé aux militants et aux partis du pôle socialiste. Cette mesure est soutenue notamment par Boris Vallaud. Les salariés du Champagne ont manifesté ce matin dans la Marne. Ils dénoncent une remise en cause de leur convention collective avec entre autres la suppression à partir de 2027 d'une disposition sur le calcul de la prime de fin d'année. Les syndicats menacent de nouvelles grèves en pleine période de vendange si les négociations n'aboutissent pas. En cyclisme, Emmanuel Macron est attendu cet après-midi à l'arrivée de la 6e étape du Tour de France dans les Hautes-Pyrénées. Le chef de l'État assistera à la première grande étape de montagne aux côtés du directeur du Tour, Christian Prudhomme, juste avant la remise des maillots. En foot, jour de match pour les Bleus ce soir au Mondial. L'équipe de France affronte le Maroc en quart de finale. Des fanzones sont installées partout en France pour suivre la rencontre avec un dispositif de sécurité mis en place à Paris. La Coupe du Monde qui crée un lien social et un bien-être psychologique pour les supporters. C'est ce que disent plusieurs études scientifiques. Mathieu Auriol est psychologue, il nous explique pourquoi.
2: Ce qui est intéressant avec la Coupe du Monde, c'est que ça fait vivre plein d'émotions. Il peut y avoir de l'injustice, il peut y avoir de la frustration, il peut y avoir de la peur, et puis évidemment l'exaltation, la joie, etc. Un raz-de-marée émotionnel, et puis surtout ce sont des émotions que l'on partage. Et ça, c'est quelque chose qui est assez fédérateur. Ça nous permet en fait de créer du lien aussi social avec des gens qu'on connaît pas, qu'on rencontre. Et donc ce moment de convivialité-là, derrière des équipes qui sont nationales, ça vient fédérer. Et donc ça, en effet, ça vient nourrir souvent un lien social qui est important. Donc ça participe en effet à notre bonheur.
1: Propos recueillis par Miline Debac. France-Maroc, c'est ce soir à 22h. Voilà pour l'actualité. Excellente fin de journée à tous.

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2: Bonsoir à tous, à la une de l'actualité, la canicule s'intensifie en France. 9 départements entre la Bretagne, les Pays de la Loire et le nord de l'Aquitaine seront placés en vigilance rouge demain. 76 seront en orange. Face au risque, plusieurs événements sont annulés, des feux d'artifice sont interdits et les autorités appellent à la plus grande vigilance. La contestation prend de l'ampleur. Une pétition contre la loi sur la présomption d'usage légitime des armes par les forces de l'ordre a dépassé les 500 000 signatures. Ce seuil pourrait ouvrir la voie à un débat à l'Assemblée nationale. Le texte adopté mardi par les députés doit désormais être examiné par le Sénat. Jour de vote pour les militants socialistes. Ils se rendent aux urnes aujourd'hui pour fixer les règles de leur primaire en vue de la présidentielle de 2027. Il y a deux options, une primaire ouverte aux sympathisants, défendue par Olivier Faure, ou un scrutin réservé aux militants et aux partis du pôle socialiste. Cette mesure est soutenue notamment par Boris Vallaud. Les salariés du Champagne ont manifesté ce matin dans la Marne. Ils dénoncent une remise en cause de leur convention collective avec entre autres la suppression à partir de 2027 d'une disposition sur le calcul de la prime de fin d'année. Les syndicats menacent de nouvelles grèves en pleine période de vendange si les négociations n'aboutissent pas. En cyclisme, Emmanuel Macron est attendu cet après-midi à l'arrivée de la 6e étape du Tour de France dans les Hautes-Pyrénées. Le chef de l'État assistera à la première grande étape de montagne aux côtés du directeur du Tour, Christian Prudhomme, juste avant la remise des maillots. En foot, jour de match pour les Bleus ce soir au Mondial. L'équipe de France affronte le Maroc en quart de finale. Des fan zones sont installées partout en France pour suivre la rencontre avec un dispositif de sécurité mis en place à Paris. La Coupe du Monde qui crée un lien social et un bien-être psychologique pour les supporters. C'est ce que disent plusieurs études scientifiques. Mathieu Auriol est psychologue. Il nous explique pourquoi.
3: Ce qui est intéressant avec la Coupe du Monde, c'est que ça fait vivre plein d'émotions. Il peut y avoir de l'injustice, il peut y avoir de la frustration, il peut y avoir de la peur et puis évidemment l'exaltation, la joie, etc. Un raz-de-marée émotionnel. Et puis surtout, ce sont des émotions que l'on partage. Et ça, c'est quelque chose qui est assez fédérateur. Ça nous permet en fait de créer du lien aussi social avec des gens qu'on connaît pas, qu'on rencontre. Et donc ce moment de convivialité-là, derrière des équipes qui sont nationales, ça vient fédérer. Et donc ça, en effet, ça vient nourrir souvent un lien social qui est important. Donc ça, ça participe en effet à notre bonheur.
2: Propos recueillis par Miline Debac. France-Maroc, c'est ce soir à 22h. Voilà pour l'actualité. Excellente fin de journée à tous.
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2: Bonsoir à tous, à la une de l'actualité, la canicule s'intensifie en France. 9 départements entre la Bretagne, les Pays de la Loire et le nord de l'Aquitaine seront placés en vigilance rouge demain. 76 seront en orange. Face au risque, plusieurs événements sont annulés, des feux d'artifice sont interdits et les autorités appellent à la plus grande vigilance. La contestation prend de l'ampleur. Une pétition contre la loi sur la présomption d'usage légitime des armes par les forces de l'ordre a dépassé les 500 000 signatures. Ce seuil pourrait ouvrir la voie à un débat à l'Assemblée nationale. Le texte adopté mardi par les députés doit désormais être examiné par le Sénat. Jour de vote pour les militants socialistes. Ils se rendent aux urnes aujourd'hui pour fixer les règles de leur primaire en vue de la présidentielle de 2027. Il y a deux options, une primaire ouverte aux sympathisants, défendue par Olivier Faure, ou un scrutin réservé aux militants et aux partis du pôle socialiste. Cette mesure est soutenue notamment par Boris Vallaud. Les salariés du Champagne ont manifesté ce matin dans la Marne. Ils dénoncent une remise en cause de leur convention collective avec entre autres la suppression à partir de 2027 d'une disposition sur le calcul de la prime de fin d'année. Les syndicats menacent de nouvelles grèves en pleine période de vendange si les négociations n'aboutissent pas. En cyclisme, Emmanuel Macron est attendu cet après-midi à l'arrivée de la 6e étape du Tour de France dans les Hautes-Pyrénées. Le chef de l'État assistera à la première grande étape de montagne aux côtés du directeur du Tour, Christian Prudhomme, juste avant la remise des maillots. En foot, jour de match pour les Bleus ce soir au Mondial. L'équipe de France affronte le Maroc en quart de finale. Des fan zones sont installées partout en France pour suivre la rencontre avec un dispositif de sécurité mis en place à Paris. La Coupe du Monde qui crée un lien social et un bien-être psychologique pour les supporters. C'est ce que disent plusieurs études scientifiques. Mathieu Auriol est psychologue. Il nous explique pourquoi.
3: Ce qui est intéressant avec la Coupe du Monde, c'est que ça fait vivre plein d'émotions. Il peut y avoir de l'injustice, il peut y avoir de la frustration, il peut y avoir de la peur et puis évidemment l'exaltation, la joie, etc. Un raz-de-marée émotionnel. Et puis surtout, ce sont des émotions que l'on partage. Et ça, c'est quelque chose qui est assez fédérateur. Ça nous permet en fait de créer du lien aussi social avec des gens qu'on ne connaît pas, qu'on rencontre. Et donc ce moment de convivialité-là, derrière des équipes qui sont nationales, ça vient fédérer. Et donc ça, en effet, ça vient nourrir souvent un lien social qui est important. Donc ça participe en effet à notre bonheur.
2: Propos recueillis par Miline Desbacs. France-Maroc, c'est ce soir à 22h. Voilà pour l'actualité. Excellente fin de journée à tous.

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de Berlodio. Il a son frère, mon frère jumeau. Mais il n'a pas de chance parce que du côté droit, il n'entend rien du tout, et puis l'autre non plus. Ah non, mais il n'entend rien du tout, hein. Et l'autre jour, il était dans le chemin de la ferme, là, puis il voyait le Jeannot. Ah tiens, c'est Jeannot. Il y a le Jeannot qui fait « Salut les Berlodio !» Qu'est-ce qu'il dit ? Il dit « Salut !» Ben oui, ça, il a raison. Il y a longtemps qu'il n'a pas plu. Il dit pas ça, il dit « Bonjour !» Ah ben oui, ça, c'est sûr qu'il va en tomber un jour. Oh. Ben dis donc, mon pauvre Berlodio, ton frère, ça s'est pas arrangé, hein. Mais il est sourd comme un pot. Qui dit? Il dit que t'es sourd comme un pot. Non mais dis, c'est que ça peut y foutre, ça leur regarde pas si on paye nos impôts. Non mais... Bon, écoute, Jeannot, laisse-le tomber, fais pas attention. Justement, là, je voulais te parler de ton engin, là, c'est là le fameux... Ben dis, oui, c'est mon fameux tracteur que j'ai acheté au salon agricole à Paris. Hein, qui dit? Il dit que c'est le tracteur qu'il a acheté au salon agricole à Paris. Ah, oui! Sa sœur, la Nicole, elle est partie en Paris. Une espèce d'andouille, il a qu'un frère et puis il s'appelle Roger. Ah oui, oh ben il va bien la retrouver, ça c'est sûr. Bon, dis donc, hein, moi les gars, je n'ai pas de ça à faire, hein, moi je m'en vais. Hein. Allez, salut les Berlodio. Qui te fait, il s'en va? Ben, tu voulais pas y parler de son tracteur? Oh, ben, on va l'appeler, voilà. Il rentre à la maison, la semaine d'après, il monte à Paris pour acheter le fameux tracteur au salon agricole. Alors pensez, le temps qu'ils a parlé dans le train, qu'il fallait qu'ils répondent, que l'autre il demandait des questions, ils arrivent à la gare d'Austerlitz, ils vont au buffet de la gare. Ça peut être partout, ils avaient la soif, hein. Le garçon fait bonjour messieurs, qu'est-ce que ça sera pour ces messieurs? Qui dit? Il demande ce qu'on veut. Ah non, moi je veux pas deux, hein. Ah non, ça me barbouille l'estomac, mais t'as pas demandé ça, il demande ce qu'on veut. Ah non, je te dis, non, faut pas insister, je veux pas des œufs. Ah non, je veux pas. Bon, donnez-nous un casse-croûte avec 200 serres. Qui dit? Il demande un casse-croûte avec 200 serres. Ah oui, c'est ça, oui. Eh ben d'accord, s'il est ouvert, on va pouvoir manger là. Oh merde. Oh là là, c'est pas fini. L'autre dit, excusez-moi, messieurs, j'ai plus de 100 serres. Hein? Vous avez plus de 100 serres? Qui dit? Il dit qu'il a plus de 100 serres. Ah ben oui, ça, je veux bien une bonne bouteille de 100 serres avec deux verres, oui. Bon, écoutez, vous donnez ce que vous voulez, hein, puis ça ira bien, parce que moi, j'en peux plus avec lui. Hein. Mais dites donc, vous avez un drôle d'accent, ou vous êtes Berrichon? Qui dit? Il demande si on est Berrichon. Mais dis donc, bien sûr qu'on a du pognon. Oh. Bon, ben ça va, maintenant, il faut le laisser tomber. Oh, mais non, mais ça me fait plaisir de vous entendre parler comme ça. Ça me rappelle des souvenirs. Oh, j'ai fait mon temps, enfin, j'étais militaire, dans l'aviation, à Avor. Qui dit? Il va pas nous foutre la paix. Il dit qu'il a fait son service dans l'aviation à Avor. Ah oui, ben là, ah ben ça, je veux bien. Une omelette à l'oignon avec une tranche de porc. Oui. Ah oui, ça va, ça fait un coup de sincère. Bon, ben, faut nous la paix, vous donnez-y si vous voulez, mais je veux plus l'entendre. Oh, écoutez, ça me fait marrer de vous entendre parler comme ça, quand même. Oh, ça, je me rappelle. Pour moi, c'est vraiment un souvenir merveilleux. J'étais à ce camp d'aviation, et alors, au mess, il y avait une fille, dites donc. Une pépée, mes enfants. Oh, une belle rousse, tu vois, avec des yeux noisettes. Carrossée, mon pote, tu sais, qu'avec cette fille-là, t'avais pas besoin de monter en avion pour t'envoyer en l'air. Oh là là. Et puis, pas bégueule, hein. Pas bégueule, que ce soit le colonel ou un deuxième classe, tout le monde y est passé dessus, hein. Non, là. Qui dit? Il dit qu'il a bien connu maman.

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